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0: Faut pas. 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
2: Oh, voisin, où est-ce que tu es là?
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2: Et bien, la moitié, sous le gars,
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1: 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Vous méritez ça. Félicitations. Ok, là. Yo, le maître, je suis sorti les blagues. Je dis que le jeune monsieur là étudie en France. Je regarde le chispan, maître. Mais pas même des papiers qui me débarquent. Par contre, ça m'a fait.

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1: 20 dollars.

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Nous allons prier rapide.

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4: Pour le lever matin à 6h35 minutes. Température, il y a plus de col entre 34 à 38 degrés Celsius en moyenne. 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

0: Caraïbe FM, il fait 8h18, journal Créole, première occasion, journal Grand Boulevard. 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
1: 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L'argent m'a été gagné dans même ça au fini, donc une situation vraiment critique, vraiment vulnérable pour moi. 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Après que j'ai contacté le ministre de l'Intérieur, jusqu'à présent, je n'ai pas eu une réponse positive pour moi, capable de quitter cette situation.
0: Donc, depuis qu'il est retrouvé dans l'aéroport, dans le pays turquoise,
1: jeudi 13. À 8
0: jeudi 13, donc jeudi en nous 27 août. Donc ça veut dire quoi, comment faire pour fonctionner là?
1: Bon, comment fonctionner? Donc fonctionnement pas bon du tout, fonctionnement pas bon parce que dormir pas bon, moi pas qu'à baigner, moi pas qu'à changer la sous moi, et manger à donc. C'est pas tout à fait normal. Bon, il y a environ 5 jours là depuis la journée qu'on a même fini. Donc, forcément pas normal du tout.
0: Mm-hmm. Ok. Mm-hmm. Donc, on y a, et qui sont fait comme démarche, est-ce que vous essayez de rentrer en contact avec le ministère des Affaires étrangères?
1: Bon, il y a des gens qui essayent d'écrire le ministère des Affaires étrangères pour moi. Donc, jusqu'à présent, moi, pour vous, j'ai une réponse positive. Donc, puisque moi, je n'ai pas arrêté dans le report, là, moi, déjà, j'ai environ 15 jours, donc m'a demandé au secours. Donc, si a fait un bagage pour moi pour accélérer le dossier, parce que la situation qui m'a vécu là vraiment dépassé, vraiment critique. Mais si tout son aéroport, situation vraiment pas bonne.
0: Voilà, cri étudiant d'Orsainville, John Lovens, qui lui-même gagné 15 jours dans l'aéroport, c'est Istanbul, Turquie.
1: Oui, c'est Istanbul, là.
0: Très bien. Donc, l'étape a sorti la Russie. Donc, il est bloqué là, pas vrai? Parce que il n'y a pas de possibilité pour transiter pour aller Cuba, c'est ça?
1: Pour m'entrer à Panama. Moi, déjà, j'ai un visa à Cuba. Seulement, j'ai un visa pour me capable de transiter à Panama et puis pour me capable de faire.
0: Mais qui ça vous dit qui est possible?
1: Bon, possibilité, à moi, je ne connais pas ça possible. Je ne connais pas qui a arrangement que le ministère a fait. J'ai fait qui ça, parce que jusqu'à présent, je n'ai pas parlé à donc je n'ai pas au courant de qui ça a fait.
0: Voilà. Merci un peu, Dorsinville. Donc, nous souhaitons que le ministère des Affaires étrangères l'attendait et prenne contact avec eux en façon pour capable de résoudre le problème non au plus vite. D'accord?
1: Ok, d'accord, on va me quitter le numéro au moins, plutôt par rapport à l'international avec toi, pour nous permettre de communiquer.
0: Ok.
1: Plus 7, 996, 588, 05, 79, plus 7, 996, 588-05-79-30.
0: Vous prenez le numéro.
1: +7 996-588-05-79.
0: Ok. Voilà, donc ça c'est contact.
1: Okay, merci,
0: oui, c'est contact étudiant d'Orsainville, John. Qui les mêmes trouvent dans le pays Turquie les bloqués dans l'aéroport pays ça depuis environ 15 jours donc ils sont expliqués situation là donc nous espérons que le ministère des Affaires étrangères va permettre à citoyens les capables de rentrer la caille.
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3: 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Donald Germeus, Cap-Haïtien, Caraïbes FM.

0: 94.5, elle fait 8h50. On va suivre le journal Créole, première occasion, journal Grand Boulevard. En vain, nous allons recevoir quelques citoyens qui passaient là. 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Madame, bonjour.
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0: 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C'est là la grande interrogation. Pour qui ça, depuis un an, qu'est-ce qu'on a subi à se répéter, à se répéter du gangs armés, pas de des dispositions claires, hein? pas de mesures concrètes qui devraient pour faire par rapport à. 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Donc, côté force, côté FRG, donc, on sentit que, ou bien des forces de sécurité qui ont un comportement très passif, n'est-ce pas? Mais, on comprend de dire, la meilleure attaque, la meilleure défense, c'est l'attaque. 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Comment on capable des forces de sécurité qui a vivent dans l'expectative, qui attendent chaque fois pour contre-attaquer? Ils ne vont jamais attaquer. 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C'est l'étape de le dire. 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
1: 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Et il y a un entraînant et processus électoral là de plein pied et salle des nouvelles, on recevoir presque à longueur et de journées de notes et de groupements et politiques avec une inquiétude justement sur processus électoral là. Qu'est-ce qui préoccupe nous et plus au niveau de groupement politique a été transformé, je dirais.

0: Dans le sud, nous avons 4 ans, nous pas capable de traverser la route de Matissan pour nous traverser. C'est le même cas pour nous qui habitons dans le nord. Nous sommes, comme après l'indépendance, avec la scission du pays, en deux états rivaux, la République de l'Ouest et du Sud, et le Royaume du Nord. Bon, mais ça te, malgré ça, c'est pas même bagarre là. Après que Christophe, avec les troupes de pétition, Goumen, ou pas capable d'entrer cyber, chaque monde choisit quand yo, Christophe renforcé dans le nord, et dans l'ouest, pétition tape dégagé. Mais je dis, ou bien des pans en deux sociétés qui coupent l'un à l'autre. Et combien, nous avons 27 750 km², madame Bonhomme, mais c'est moins que 1000 km² qui bloquent les 27 750 km². 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Côté l'État, c'est l'État, oui, qui détente du monopole de la violence légitime. L'État doit mettre l'ordre. Donc, pour qui ça nous gagne toute force spécialisée ça? Pour qui ça va avoir une mobilisation de 2000 policiers? Par contre, 500 militaires qui font un assaut, répété, un continuel sous Matissan pour que nous résolvions le problème. Pas au plus haut sommet de l'État, pas pour une volonté politique, pour ça fait. Donc, il y a une plus grande inquiétude nous au niveau du groupement politique à être formé, qui est composé de 12 partis politiques. C'est et aménagement entre l'exécutif et le conseil électoral est raisonnable. Nous avons devant le conseil électoral permanent pour nous demander quelque chose raisonnable entre le conseil électoral provisoire, le gouvernement, pour que justement nous séparité dans une transition, Jean-Pierre Raymond Dumas dit là, qui n'a jamais fini, pour nous doter pays de autorité qui est légitime.
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1: 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Oui, Jean-David Genestet. Oui, non, parce que nous recevons, mais.

0: entre le Conseil électoral provisoire et le gouvernement pour que nous menions un pays avec des élections générales. Mm-hmm. Parce que l'élection aujourd'hui n'est pas un luxe. L'élection, ce n'est pas une option, une deuxième option, pas une option. L'élection, ce n'est pas un caoutchouc de rechange. L'élection constitue la seule voie, l'unique chemin viable pour nous retourner à l'ordre démocratique. Là. Voilà.
1: Mm-hmm. Souvent des calendriers raisonnables, est-ce que ça veut dire que 13 décembre, il n'est pas tenable pour vous?
0: 13 décembre, nous ne sommes pas capables de payer le luxe, je dis, hein, pour nous renvoyer des élections. Si nous renvoyons des élections, nous sommes chèques en blanc, nous sommes gagnés. Son chèque en blanc, nous baille les forces du mal. C'est montrer, c'est pas une victoire politique. C'est pas un droit de veto. Comme si c'est eux qui mettent. Pas comme ça. Je dis, il est clair que l'option envoie élection, nous ne sommes pas là. C'est vrai que nous avons des élections kamikazes. Voilà pourquoi nous exigeons un calendrier électoral raisonnable. Et nous dit que faut nous sécuriser pour nous voter et voter définitivement pour nous stabiliser. Mmh. Pour ça faire, et choisir les élections, c'est choisir pour nous désarmer gagner par la légitimité populaire. Mmh. Hein? Parce que toute l'autre voie, c'est voie qui ne peut pas mener nous que vers l'agonie et renforcement souffrance population.
1: Papa, pardon, et mon petit j'ai perdu là, bon, mon petit lumière, ou dit ou pas pour envoyer l'élection, ou et puis et de l'autre côté, on m'a donc un calendrier raisonnable.
0: Oui, et oui. Mm-hmm. Alors, l'homme dit calendrier raisonnable là, madame Bonhomme, moi, quoi que le Conseil électoral provisoire, et le gouvernement, c'est directeur l'école là, oui. Lors directeur l'école, ou dit l'école là pour 13 décembre. Si on a préparé valise, maman, papa, petit, a acheté livre, il a fait dette, il a acheté souliers, il a acheté barrette, il a acheté nœud, il a rempli conditions pour l'école là, oui. Mm-hmm. Donc, on va après tout effort ça, après tout sacrifice ça, on m'a atteint pour dire. L'école là-bas pour ouvrir.
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0: C'est une excellente question, madame Bonhomme, à laquelle je m'attendais. Mais madame Bonhomme, nous pas faire jouer gang yo, non? Nous ne pouvons pas faire jouer fausse mal, non? Depuis 10 ans, il y a une élection dans le pays, non? Depuis 10 ans, un petit monde qui a 17 ans, je dis à 27 ans, il y a une élection, non? Et dans toute démocratie, les élections régulières constituent un vecteur important, oui, de démocratie. Aujourd'hui nous sommes. Non. La démocratie, c'est quoi? La dictature, c'est le contraire de la démocratie. Nous sommes dans une dictature qui ne dit pas son nom. Nous sommes dans une dictature masquée. Depuis 10 ans, le peuple n'a pas jamais exprimé à travers le bulletin de vote. Le peuple n'a pas jamais choisi l'autorité. C'est deux trois nègres qui chita dans hôtel, des hôtels luxueux de la capitale, pas qu'on voulait aucun problème avec l'hôtel luxueux, qui écrit français puis bien, qui met dame, qui puis qu'on parle dans la radio, qui puis audacieux, qui coule tête, qui prend pouvoir. Depuis 5 ans, vous comprenez? Donc, je dis à lui fondamental, je le maintiens, je le répète et j'insiste, le seul moyen, la seule façon, la seule issue de retourner sur la voie démocratique, sur la voie de la normalité constitutionnelle pour le renforcement de nos institutions, c'est en allant vers les élections.

Alors bon jeudi matin et merci de nous retrouver encore une fois à 7h sur les ondes de la radio. On devrait normalement faire les dernières touches, les dernières manœuvres techniques justement pour vous apporter cette édition spéciale de Couleur Matinale. Alors c'est jeudi 27 août 2026, donc le mois d'août qui pratiquement qui s'en va. Hein. Il y a moins de 4 jours, la fin de ce mois d'août, et ça va déjà. Et c'est dommage, hein. Alors bonjour, j'espère que vous êtes déjà là, prêt, donc pour cette édition sur nos ondes. Puisque c'est Couleur Matinale, tous les matins 9h et 12h, l'émission de loin la plus proche de vous, on vous accompagne au bureau, on vous accompagne au travail, on vous accompagne à la maison, on vous accompagne à travers les rues, et bien peu importe l'endroit où vous êtes. L'émission que vous accompagne, c'est Couleur Matinale. On en profite pleinement. Et c'est toujours un plaisir de vous apporter cette émission. Ok. C'est jeudi matin, ça va bon train. Bon réveil. Et voici le premier titre de ce matin, c'est avec Tamar, mon invité, et puis la participation de Stanley George.

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Donc tendez-le.

Alors je veux passer donc toute la journée à écouter ce titre hein, de Tamar. Et puis c'est un des jours où j'ai mon invité. Alors Tamar, c'est une jolie voix. Voilà, Tamar, mon invité, c'est un des jours où j'ai...

Alors, si vous n'avez aucune idée, le titre c'est La nuit quand tu t'en vas avec Jim Rama et puis Patrick André. Album face à face, le goût face à face comme vous voulez. Hein. Ça porte le même nom. Face à face, Jim Rama, Patrick André. Alors, c'est jeudi matin, vraiment de superbes titres pour démarrer en toute beauté l'édition de ce matin sur les ondes. À 27 août 2026, donc quelqu'un qui dit moi censé fini, mais pour l'autre, moi automatiquement, j'étais 4 jours. J'étais 4 jours automatiquement pour et moi, année, moi 2026 pour moi août là lui-même. Licencié et fini. Mais on connaît que Gédémon qui a fêté jeudi, nous avons une très spéciale qui a fêté jeudi, donc anniversaire de licence. On a venu avec lui tout à l'heure et nous espérons vraiment que lui commence à fêter là et lui déjà paré pour le fêter parce que son monde qui remet la vie, son monde qui remet les amis taille, vous comprenez? Donc, qui croit que la vie c'est une bénédiction liée. Et qu'elle est toujours bon pour profiter de la vie, profiter de chaque moment, profiter de chaque instant. Des fois, pas quitter problème la vie, faut pas célébrer la vie. Vous voyez, pas quitter, vous voyez bien, pas quitter problème la vie, faut pas célébrer la vie parce que la vie c'est quand même un cadeau. Et de pouvoir vivre, vous devez toujours gagner espoir. Alors. Bonjour et Papi Oberon, PDG Foot Aristel de bonjour. 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Donc, c'est là nous allons aller dans DMZ City pour aller dans dîner ça, c'est le troisième rendez-vous annuel que Jésus Resto, l'immunité, nous attendons tout le monde. Donc, 845-729-1341, et le numéro ça pour nous capables de réserver place pas nous. 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Bonjour, bonjour Benson, bonjour Beauvais, bonjour Guichard, bonjour son fils Dorsilin, bonjour Marie-Jose Gilles, bonjour Yves Nani, bonjour, bonjour, bonjour, bonjour Jean-Michel Baptiste, bonjour Bernadette, bonjour Carole, bonjour Claudette, c'est tout. 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Bonjour Cameline Torchon, bonjour Fisnel. Bonjour Nelson, bonjour Betty, bonjour Frère Jacquet. Claude la maîtrise de soir, bonjour Watson Metellus, bonjour Franklina. Bonjour Pierre Scott, bonjour Marie Scott, bonjour Thérèse, Mathias, bonjour Huguens. Huguens en forme en forme, bonjour Huguens, bonjour Huguette. Vous avez déjà une idée, hein? Huguens, Huguette. Bonjour Pamela, bonjour Junior, bonjour Gentil. Bonjour Cindy. Qui écoute seul.

Alors, en écoutant ce titre de Pascal L'Enclume, j'ai des souvenirs de ce chanteur haïtien qui chante le zouk, hein, et je vais parler de, du Carmel. On va faire la liaison dans un instant. Hein.

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1: Ok, ça c'est Pascal Lenclume. En nous entendez, et Monsieur Le Ducamel. Monsieur c'est un chanteur haïtien. Nous voilà pas vraiment une grosse différence entre Pascal Lenclume et puis Ducamel.

Alors, on dit que Diaz du Com à la télé unique, c'est seul les groupes qui tapent jouer Zouk dans Port-au-Prince. On dit comme Elvin qui était pays, donc c'est ce que Unique n'a pas existé encore. Hein?

Alors, dit comme elle de Unique. Alors, ce matin, on va donc, on y va en numérologie, ou vraiment le chiffre 7. On dit que c'est également le chiffre de la perfection. Donc, le chiffre 7 qui est généralement associé à la couleur violet ou mauve. Donc, couleur violet ou mauve, ça symbolise tout simplement la spiritualité, l'introspection et surtout la sagesse. Alors, Uranus ou Neptune, selon vraiment les courants. Mais, en synesthésie, faut dire que c'est un phénomène neurologique où les sens se croisent. Donc, la couleur associée vraiment à un chiffre 7 dépend entièrement de chaque individu. Et peut-être, l'indigo de jaune, le vert ou surtout une autre teinte selon donc la personne. Mais la couleur associée au chiffre 7, c'est quand même le violet ou le mauve. Et Uranus ou Neptune selon vraiment les courants. Alors, pour tout le monde qui généralement toujours remet chiffre 7, c'est le chiffre de la perfection. Donc, il y a une couleur qui est associée à elle. Et couleur ça, c'est couleur mauve. Cette fois, c'est jaune, mais couleur mauve là, c'est l'un qui est attiré avec chiffre 7. Ou bien c'est l'un qui est toujours associé avec chiffre 7. Mais toujours concernant le chiffre 7. Mais en linguistique, donc le mot 7 est issu vraiment du latin. Septem 7, dont la racine se retrouve dans toutes les langues indo-européennes. Mais le préfixe du système international est pour mille états, donc et pour l'inverse, c'est septo. Mais le nombre 7 trouve également de nombreuses occurrences dans les domaines scientifiques, mathématiques, astronomiques, théologiques, géographiques, sportifs ou dans les arts. Mais le chiffre 7 est parfois considéré comme étant le chiffre magique ou le chiffre sacré. Alors, comme je l'ai dit tout à l'heure, en linguistique du numéral latin, eh bien, septier, donc la graphie 7 est étymologique, mais la même racine indo-européenne, eh bien, a aussi abouti au germanique. Et puis, au vieux slave, on retrouve toujours le chiffre 7, mais le latin septé va évoluer en français. Eh bien, sur deux graphiques, on parle de 7 et sep, depuis en moyen français, donc 7, tout simplement S-E-P-T. Donc, le mot 7 connaît également deux prononciations différentes du Moyen-Âge jusqu'au 19e siècle, donc devant une consonne ou un H aspiré, donc et devant une voyelle ou un H non aspiré, donc ainsi qu'en final. Donc, le T final se maintient dans 7 pour éviter la confusion et avec les homonymes phonétiques 7 et 7. Alors, toujours concernant le 7, et c'est pas souvent le mot septième apparaît dans des textes sous la forme septième dans 1119, mais n'est donc jamais réalisé et indique que la graphie est peut-être étymologique quand même. Donc celle-ci est restaurée dans l'écriture et avalisée dans la première édition du dictionnaire de l'Académie française, c'était en 1694. Mais dans les mots de la famille dit dérivé de sept proches de l'étymome comme septième, donc perçu comme ancien ou vulgaire, donc reste muet et inaudible. Mais en revanche, dans d'autres mots de la même famille, comme septembre ou septina, donc dérivé de la même racine septem, donc c'est tout à fait particulier et audible dans la prononciation du français standard, car en général, l'une des conséquences de la réintroduction de graphie étymologique est que des consonnes non prononcées et le deviennent tout simplement sous l'influence de l'écrit, raison à laquelle peut s'ajouter celle de leur origine savante ou celle de leur construction tardive. Mais pour les langues sémitiques comparables à la racine indo-européenne, eh bien la racine sémitique trilière se retrouve dans les mots hébreux, donc c'est 7, et puis saba, ainsi qu'en arabe seb, ces deux derniers substantifs eh bien, désignent quand même un septième jour de la semaine. Donc, outre l'indication du nombre 7, eh bien, l'hébraïsme shiva eh bien, marque également une sorte de plénitude clinique et de consommation de choses et surtout des temps. Mais le temps de renouvellement ou d'accomplissement lié à l'éternité, voire même l'idée d'un retour au lieu d'où on est parti, eh bien, trouvé dans le mot rassasié ou gorgé, donc se disant et s'orthographiant en hébreu également Shiva, donc expression qui apparaît de nombreuses fois dans la Bible pour parler de la fin de la vie ben, terrestre d'une personne et que l'on peut lire des Genèse. Donc Abraham est mouru au terme d'une heureuse vieillesse, très âgée, rassasié de jour et plus long également pour Isaac ou Job.
Et pour les religions, donc dans la Bible, il est demandé au patriarche Noé d'embarquer sur son arche 7 couples de chaque espèce. Moïse figure la 7e génération d'Abraham. Le nombre de mots contenus dans le premier verset hébreu donc du livre de la Genèse dans la Torah. Le nombre de jours dans une semaine est un nombre... C'est un nombre hautement associé encore une fois au chiffre 7. Et puis les 7 prophétesses de la tradition juive, Hulda, Myriam, Abigail, Esther, Sarah, Déborah et Anna. Et puis les 7 vaches et les 7 épis dans le rêve du pharaon interpellé par Joseph, fils de Jacob. Et puis les 7 filles de Jéthro qui venant puiser de l'eau sont donc défendues par Moïse contre les bergers nomades. Il y a également la Shemitah qui intervient et la 7e année. Et puis les 7 commandements de Noé prescrits pour les non-juifs et le nombre de fois dont serait puni celui qui tuera Caïn, qui a tué son frère Abel. Les sept jours qu'a duré chaque plaie d'Égypte. Il y a les 7 années de travail nécessaires à Jacob pour épouser les filles de Laban, d'abord Léa, puis 7 jours plus tard Rachel. Donc le nombre des portes ouvrant sur le temple de Jérusalem, c'était 7. Le nombre de semaines, d'années dans le livre du Pentateuque et Torah, ainsi qu'il est écrit, Lévitique 25, 8 et 13. Alors, c'est pour dire que le chiffre 7 est vraiment associé à la Bible et notamment le christianisme. Donc, les 7 dons du Saint-Esprit et au charisme du grec. Il y a la danse des 7 voiles de Salomé, les 7 fils de félicité de Rome, le nombre de sacrements et de vertus dans la religion catholique, les 7 joies et les 7 douleurs de Marie, mère de Jésus, les 7 démons dont fut libérée Marie de Magdala, et puis le nom collectif, les 7 des 7 premiers diacres ordonné par les apôtres. Alors, c'est pour le chiffre 7 que nous avons l'inscription que tout le chiffre 7 là, c'est chiffre chance pas, vous comprenez? C'est chiffre que vous n'avez pas qu'à négocier et dans toute sa affaire, donc chiffre 7 là, il est toujours présent. Mais il faut du matin pour nous rappeler que le chiffre 7 est associé au violet ou bien et une cap dit le mauve. Alors, pour d'autres informations, on y va concernant la nouvelle vie de Jean-Claude Van Damme. C'est sûr que si vous aimez le cinéma, donc sinon on vous dit quelque chose. Jean-Claude Van Damme, après le cinéma, ben l'acteur s'est donc lancé dans une nouvelle activité qui séduit déjà plusieurs pays. Donc Jean-Claude Van Damme surprend une nouvelle fois. Donc l'acteur belge, célèbre pour les rôles dans les films d'action, s'est donc lancé dans la peinture et présente à Hong Kong une série de 12 toiles inspirées de lieux qui ont marqué vraiment son parcours. Mais l'une de ses œuvres est proposée pour la modique somme de $300,000. Donc Jean-Claude Van Damme n'a décidément pas fini de surprendre. À 65 ans, l'acteur belge s'est donc lancé dans une nouvelle aventure artistique et l'ancien champion d'arts martiaux présente désormais ses propres peintures avec une première exposition organisée à Hong Kong en mars 2026, donc les 6 et 7 mars 2026. Donc le père de Bianca et Christophe a dévoilé ses œuvres lors d'un vernissage à l'Université Museum Art et Galerie de l'Université de Hong Kong. Donc pour cette série, l'acteur a choisi de peindre 12 villes ou lieux qui occupaient une place particulière dans son parcours. Il parle de Hong Kong, la Mecque, Pékin, Rio de Janeiro et Kyoto, Los Angeles, Dubaï, Doha et Sydney, Londres, Paris et surtout le Taj Mahal. Donc Jean-Claude Van Damme dévoile vraiment ses peintures à Hong Kong puisque dans cet article publié et en mars dernier, donc le South China Morning Post qui a assisté vraiment au vernissage des 6 et 7 mars, c'est donc intéressé de près à cette nouvelle activité de Jean-Claude Van Damme. Il décrit une série réalisée avec des coups de pinceau épais et rapides, ce qui donnerait des œuvres une approche très impressionnante. Le journal souligne également que les villes sont peintes avec des touches très libres, comme si l'artiste travaillait dans l'urgence. Donc les 18 et 19 août dernier, c'était donc en Sardaigne à Porto Cervo, et bien plus précisément, que l'artiste s'est rendu pour présenter ses œuvres. Alors, toujours Jean-Claude Van Damme après le cinéma. C'est maintenant la peinture pour parler de Jean-Claude Van Damme à travers cette exposition réalisée à Hong Kong.

Alors, ce matin, à travers la rubrique Bon à savoir, donc je vais partager ça avec vous rapidement, puisque c'est d'un point de vue psychologique. Une personne qui replace toujours, mais vraiment toujours, sa chaise contre la table, ben fait preuve non seulement de politesse, mais aussi de respect pour l'espace partagé. Donc, ranger sa chaise avant de quitter la table peut sembler insignifiant, mais ce petit réflexe intéresse les psychologues, hein, qui voient parfois l'expression même de traits de personnalité bien précis. Alors, terminer son repas, se lever et rapprocher sa chaise de la table, un comportement trop anodin mais pour révéler et quoi que ce soit d'une personne. Et pris isolément, donc c'est effectivement le cas, puisque ce geste discret s'inscrit dans un ensemble de normes sociales implicites destinées à faciliter vraiment la cohabitation. Donc dans les cantines, les restaurants, les lieux de travail, ranger systématiquement sa chaise est souvent perçu comme étant une simple marque de savoir-vivre, mais ce petit réflexe intrigue autant de sociologues que les psychologues, mais qui voient ce type d'habitude comme étant de possibles expressions d'ordre, de responsabilité et surtout de considération pour ceux qui utiliseront le même espace ensuite. Donc, cette personne qui range toujours sa chaise aurait une personnalité dominée par un trait de caractère précis. Donc, c'est ce qu'on appelle la conscienciosité. Donc, elle fait partie vraiment des Big Five. Donc, c'est un modèle psychologique selon lequel tous les individus possèdent les 5 mêmes traits de personnalité. L'ouverture à l'expérience, l'extraversion et l'agréabilité, le neuroticisme et surtout la conscienciosité. Donc, comme l'explique le site Psychologie, donc cela désigne quand même le sens des règles, l'organisation, la fiabilité, l'attention portée aux conséquences de ses actes. Alors, ce trait est fortement associé au sens des responsabilités, à l'attention aux autres et surtout au respect des normes sociales. Donc, abondant vraiment par ailleurs, des psychologues dans une étude américaine publiée sur PubMed et Central. Donc, il faut toutefois rester prudent, très prudent. Eh bien, une personne peut accommoder vraiment sa chaise parce qu'on lui a permis de, à la maison, on lui a appris ça. Mais à l'école et au travail, par référence ou par préférence esthétique, voire même par des simples habitudes. Et l'inverse est tout aussi important. Puisqu'oublier de repousser sa chaise ne démontre ni égoïsme, ni manque d'empathie. Donc, ce qui rend ce geste plus parlant, c'est surtout sa répétition dans des contextes quand même et différents. Donc, une personne qui a tendance à ranger ce qu'elle utilise, à nettoyer derrière elle et à dégager les zones communes, elle peut montrer un schéma d'ordre, de considération sociale, de volonté d'atteindre ses objectifs à long terme, de réfléchir et posément à ses choix. Et bien, les personnes consciencieuses au quotidien, ce sont aussi dans leur travail et faisant généralement preuve d'assiduité et de fiabilité, de sens de l'organisation et surtout de maîtrise de soi. Mais ces gestes débordent également jusqu'à la gestion des émotions. Une personne consciencieuse est aussi douée par l'autorégulation et surtout la maîtrise de ses impulsions. Détail ainsi vraiment le magazine spécialisé et Psychology Today, mais qui évoque même des individus moins susceptibles d'adopter des comportements à risque comme le tabagisme et surtout la consommation excessive d'alcool. Mais attention, hein, et puisque derrière ce geste de politesse peut aussi se cacher la peur du jugement d'autrui. Donc l'envie de se dissimuler et revers de la médaille, une certaine rigidité. Donc selon le manuel Néo et Pire, c'est quand même un test de personnalité développé par Paul et Costa et Robert Macré, faisant référence en psychologie. C'est une conscienciosité très élevée qui s'accompagne parfois et d'une difficulté à lâcher prise, d'un besoin excessif de contrôle ou d'une anxiété face à l'imprévu. Donc le geste de la chaise ne serait alors qu'une petite pièce d'un ensemble bien plus vaste. Et ce qu'il faut vraiment noter dans tout ça, et c'est important, c'est que gagne un peu le monde, nous toujours ça caille la caille des monde et comportement ça, par exemple si aller dans un restaurant, gagne des monde yo capable venir restaurant là yo fin manger et puis chez ça yo pas pousser, yo pas ranger dans place, yo pas mettre dans place. 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
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Il y a des gens qui ont fait une sortie même, et puis ils rentrent encore pour le rassurer que les chaises là, ils mettent exactement en place. Et ça, c'est des choses qui sont les gens. 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

Alors, et à la mise en onde, c'est Mama. Mama qui assure la mise en onde ce matin. Pardon? Oui. Alors, la mise en onde ce matin est assurée par DJ Mama. Mama Mix. Et Mama Kabomiko.

Mama Mix. Aguela. Alors ce matin, il y a Isile Saint ne sera pas présente pour la rubrique. Pour la rubrique éphéméride.

Alors voilà, c'est jeudi. Bon, jeudi, nous allons déjà. Jeudi, rendez-vous avec la danse. Jeudi, pour un peu de musique. Beaucoup plus de musique, moins de blabla, parce que c'est jeudi. Oui, oui, oui, oui. Alors, vous me dites que c'est maman qui a proposé moi là, parce que c'est maman qui a fait mes micros, qui a ouvert mes micros pour moi. Bon, bah, c'est pesé bouton, ouvre bouton, pesé bouton. C'est pesé.

0: Alors, big up, Grégory, bonjour, Cynthia Brival. 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Bon jeudi matin. Son fils d'Orsilin. Alors, on nous recevra Ishne Saint-Julien rapidement pour la rubrique coup d'œil. Ishne Saint-Julien, bonjour.
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0: 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Alors, c'était Ichne Saint-Julien pour la rubrique Coup d'œil. Après, rapidement, bonsoir à tous les amis sur le Salon Big Up. Bonjour, Didier Kenimix. Bonjour, Grégory, Accent Civil, Malou Civil, bonjour. 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DP de nouveau, c'est DJ Wajud Stanley. Bonjour, jeudi matin. Diverson Altima pour la rubrique sportive. Diverson, bonjour.
2: 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Real Madrid gagne. 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
2: 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Vous comprenez? 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Rendez-vous, c'est pral pour demain, CTV, pour le numéro dans Rubrique Sport en dans émission couleur matinale.
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2: 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vraiment mettre tout le monde dans poche lui donc nous souhaitons que lui passe une saison bien plus réussie il était passé saison écoulée parce que là il peut très peu jouer comme titulaire même s'il joue 36 matchs mais c'est de bout de match. Donc là, nous souhaitons que lui réussit une saison beaucoup pleine et ça permet que Haïti vraiment bénéficie beaucoup plus de services de Wilson Isidore. 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On dit, mais non, n'est-ce pas, il n'y a pas de grandi. Mais là, c'est Haïtien, il joue pour Haïti, il joue comme du monde. Vous n'y avez pas comme si il n'y a pas de d'accord que le jeu pour Haïti. 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Là, je ne peux comprendre. Je mettre français tout carrément. Si c'est haïtien, avant tout, parce que nous représentons Haïti déjà d'ailleurs. Il jouait Coupe du Monde pour Haïti. D'ailleurs, il marquait une plus belle goal qui gagnait dans la dernière édition mondiale. Ça. Merci Jacob Jean, viens encore une fois. Et puis, gagne tout ancien joueur Violette là qui est même allé dans Forge et si vous avez inscrit Pierre il a quitté Violette, il était même où il a retiré toute photo Violette qui était gagné sur 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encore une fois.
0: Merci, bonne journée et Jefferson Altemar.

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Alors, et week-end ça, son week-end qui a gagné en pile activité, mais d'abord on commence pour nous dire que 29 août, mais vraiment, dans DM City, c'est pas le troisième rendez-vous avec Jesus Christo. 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Le week-end, ça même, 29 août. Bonne fête à toute l'équipe de Grand Soleil. 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

0: Alors, nous comptons déjà son week-end qui a gagné un peu l'activité là dans la ville là. 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Et 29 août, nous gagnons avec Ballet Grand Soleil, Adriana de tous mes rêves, au centre de convention. C'est donc le lieu de cet événement. Ballet Grand Soleil, 35e anniversaire. Donc, nous gagnons et professeur Agilaïga Soulignan qui parle de plus de détails. De rendez-vous ça avec une badoue ratée, week-end ça même, 29 août, dans cette convention. 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
0: 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Donc, Grand Soleil, c'est un nom qui fait chemin. Et je vous dis à la Navalle, fait le 35e anniversaire, non, qui n'est pas facile. 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
1: 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Donc encore une fois, n'a pas toute l'équipe là, n'a petit bon travail, bon succès également pour week-end ça 29 août, n'a invité tout le monde encore une fois et aller participer à notre 35e anniversaire Grand Soleil dans centre convention. 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
1: Merci, professeur Agila Kembila. Voilà, c'était le professeur Agila Edgar de Ballet Grand Soleil, qui a fait fêter 29 côtés de Kavena, 35 ans, depuis que le groupe de danse a pu danser tout côté dans le département dans le pays. Donc, il a fait les 35 ans dans cette convention. Il a invité tout le monde à aller supporter Ballet Grand Soleil, à aller supporter un bail culture à Jarrette. 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Résident Balbaïla, Balbaïla résultat de la radio. 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Donc, on passe dans la mairie, passer inscrit qu'on est là, on va payer un dollar, on va payer un centime pour inscrire, on va inscrire gratis, et pour venir exposer et 29-30 dans la comérie. Déjà, il y a plus de monde qui est inscrit, mais on apprend toujours monde qui veut et exposer. Donc, on va faire ça avec une exposition de peinture qui a fait également. On a fait ça avec un peu blazé. Et puis, tout l'artisan, tout le monde qui est déjà inscrit pour foire à goût artisanal qui a fait dans la commérie. 29-30 août depuis 10h du matin pour 8h du soir. 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

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Mais c'est l'album de Jean-Hirard Richard, Monsieur Richer, 10 ans plus tard.

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Alors, vous allez donc découvrir les finalistes dans un instant. Qui représentera la ville de Jacmel comme jeune maire au Maroc au mois de décembre. La grande finale, la phase finale, c'est pour demain à partir de 2h.

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L'unique séjour. 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Restez connectés à Radio pour cette programmation. 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

0: À mes auditeurs, salut. 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Nous vous remercions de ce que vous nous permettez d'entrer chez vous en vue d'assiéger ensemble le trône de la grâce. Nous bénissons le Dieu Trinitaire, Père, Fils et Saint-Esprit, qui tient dans sa main l'âme de tout ce qui vit, le souffle de toute chair d'homme. En lui, nous avons la vie, le mouvement et l'être. Car à tous ceux qui l'ont reçu et à ceux qui croient en son nom, Jésus-Christ a donné le pouvoir de devenir enfant de Dieu. Merci de nous rejoindre et bonne audition.
1: Gloire à Dieu.

0: Psaume 63. Ô Dieu, tu es mon Dieu, je te cherche, mon âme a soif de toi. Mon corps soupire après toi dans une terre aride, desséchée sans eau. Ainsi, je te contemple dans le sanctuaire pour voir ta puissance et ta gloire. Car ta bonté vaut mieux que la vie, mes lèvres célèbrent tes louanges. Je te bénirai dans toute ma vie, j'élèverai mes mains en ton nom. Mon âme sera rassasiée comme le mets gras et succulent, et avec des cris de joie, sur les lèvres ma bouche te célébrera. Lorsque je pense à toi sur ma couche, je médite sur toi pendant les veilles de la nuit. Car tu es mon secours et je suis dans l'allégresse à l'ombre de tes ailes. Mon âme est attachée à toi, ta droite me soutient. Mais ceux qui cherchent à m'ôter la vie iront dans les profondeurs de la terre. Ils seront livrés au glaive, ils seront la proie des chacals. Et le roi se réjouira en Dieu. Quiconque jure en lui s'en glorifiera, car la bouche des menteurs sera fermée. Alléluia. Merci Seigneur. Gloire à Dieu. 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

comme ça là. T'es trop belle. T'es trop belle, j'ai envie de te mettre dans mes yeux. Tu comprends là? Genre, t'es vraiment trop belle. Toi, quand tu t'habilles en blanc, tu ressembles à un ange, tu vois ou pas? C'est celui-là, totalement. Pensez sur ta mère, t'as accouché à Charles de Gaulle. Parce que t'es un avion. T'es un Boeing, toi. Non, sur ma vie, je te parle sérieux, genre. T'es vraiment trop belle. T'es vraiment trop belle, tu mérites de sortir d'ailleurs, tu sais quoi, envoie ton adresse, là. J'arrive tout de suite, là. On sort, là. Tu mérites d'être dehors, toi.

0: faire un pas.
1: On pas faire un pas. Soit on peut aller ou chéri, ou pour aller.
0: Eh ben OK.
2: Oh, voisin, hein? Où est-ce que tu es caille là?
0: Qui t'es caille? Madame, je vais te mettre une vidéo là.
2: Et mais la moitié sous le capacité.
0: Oh, et oui? Tu vas inclus?
2: Oh oui.
0: Ah, ben ça va pas possible, non, chérie, parce que non seulement moi, madame, moi, et puis fidèle. Et j'en m'en garde là, on va tellement style, moi, pas intéressé.
1: Et moi, là, on t'a pas la veille. Regardez, sois venu là. Ah, je crape là, vous d'accordez. On a les problèmes, ça me gagne, on a toujours fait un bagage, moi.

0: Mais chérie, faut essayer de comprendre, c'est ça me fait comme profession.
1: Musique là, on t'y sortit n'a fait que te recevoir plusieurs appels pour ajouter nos programmes. Et même, qui l'a ou ajouté pour moi?
0: Chérie, pourquoi n'aimer ma musique, pas vrai? Sauf là, pas si moi quitte me la rend pour comme.
1: Ou pas pour quoi, chérie? Avec soi pire, mais.

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